0: Bonjour, pardon, pourriez vous me dire
1: Hello.
0: Où je suis?
1: Bonjour.
2: Hello.
1: Hello.
3: Welcome.
0: Bonjour.
3: To the good ship.
0: Bonjour.
4: Bonjour. Oh.